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0: 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Il est 21h aux Antilles,
1: 3h en métropole. 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

0: 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Il est 22h aux Antilles,
1: 4h en métropole. 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

0: 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Il est 23h aux Antilles.
1: 5h en métropole. 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

0: 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Il est minuit aux Antilles.
1: 6h en métropole. 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

0: 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Il est 1h aux Antilles.
1: 7h en métropole. 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
3: Bonjour. Dans le Var, un incendie a parcouru 2500 hectares depuis mardi en Gironde. Un feu s'est déclaré hier à Somos et a déjà parcouru plus de 800 hectares avec au moins 600 personnes évacuées selon Laurent Nunez. Le Gard, les Bouches-du-Rhône, le Var, le Vaucluse et l'Aude sont placés par ailleurs en rouge aujourd'hui pour risque très élevé d'incendie. Plus de 44 000 hectares ont été brûlés en France depuis le début de l'année avec 128 interpellations. Un total de 5 764 morts en excès a été enregistré durant la vague de chaleur de juin, annonce Santé Publique France. Dans les départements concernés par des records de température historique du 17 juin au 2 juillet, ce bond de la mortalité ne peut pas encore être imputé avec certitude à la canicule. Sébastien Lecornu se rendra à Saint-Étienne-du-Rouvray en Seine-Maritime dimanche pour le 10e anniversaire de l'attentat du 26 juillet 2016. Le père Jacques Hamel avait été égorgé dans son église par les djihadistes Adel Kermich et Abdel Malik Petitjean, 19 ans, fiché S et se réclamant de l'État islamique. Tous les deux ont été abattus par la police. À Rennes, un adolescent de 16 ans a été placé en garde à vue après le viol d'une octogénaire. L'agression est survenue début juillet alors que la victime rentrait d'une soirée. Le suspect, un mineur non accompagné de 16 ans, doit être présenté devant la justice aujourd'hui. Une crèche illégale mise à jour dans l'Essonne. Une douzaine d'enfants enfermés dans le noir ont été découverts au sous-sol d'une maison hier, jeudi. Deux assistantes maternelles de 41 et 48 ans ont été mises en garde à vue et placées sous contrôle judiciaire avec interdiction d'entrer en contact l'une avec l'autre. C'est la fin de ce flash. Une très bonne journée à tous.
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1: Et en ce jeudi 23 juillet, bonne fête aux Brigitte. Les béliers, vous pourriez entraîner des tensions au sein de votre couple. Les taureaux, les célibataires pourront tenter leur chance avec de bons espoirs de réussite. Gémeaux, la carrière et les projets sont toujours des secteurs animés. Les cancers dans le travail, quelques points de détail vous déconcerteront encore, mais vous ne tarderez pas à les éclaircir. Les lions, la fin de la journée verra une très nette amélioration de vos rapports avec vos collègues. Et vierges, les amis, les protecteurs seront très bien disposé. Balance, vous remettrez en cause certains de vos choix. Scorpion, votre vie conjugale va s'animer aujourd'hui. Les Sagittaires, l'heure est toujours au plaisir dans la vie personnelle et sentimentale. Capricorne, quelques problèmes de couple sont à craindre. Les Verseaux, un attachement durable est envisageable. Enfin les Poissons, si on vous doit de l'argent, n'hésitez pas à la réclamer. Bonne journée et à demain.
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0: 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Il est 2h aux Antilles,
1: 8h en métropole. 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

0: 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Il est 3h aux Antilles,
1: 9h en métropole. 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

0: 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Il est 4h aux Antilles.
1: 10h en métropole. 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

0: 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Il est 5h aux Antilles,
1: 11h en métropole. 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

0: 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Il est 6h aux Antilles.
1: Midi en métropole. 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
3: Bonjour dans le Var, un incendie a parcouru 2500 hectares depuis mardi en Gironde. Un feu s'est déclaré hier à Somos et a déjà parcouru plus de 800 hectares avec au moins 600 personnes évacuées selon Laurent Nunez. Le Gard, les Bouches-du-Rhône, le Var, le Vaucluse et l'Aude sont placés par ailleurs en rouge aujourd'hui pour risque très élevé d'incendie. Plus de 44 000 hectares ont été brûlés en France depuis le début de l'année avec 128 interpellations. Un total de 5764 morts en excès a été enregistré durant la vague de chaleur de juin, annonce Santé Public France. Dans les départements concernés par des records de température historique du 17 juin au 2 juillet, ce bond de la mortalité ne peut pas encore être imputé avec certitude à la canicule. Sébastien Lecornu se rendra à Saint-Étienne-du-Rouvray en Seine-Maritime dimanche pour le 10e anniversaire de l'attentat du 26 juillet 2016. Le père Jacques Hamel avait été égorgé dans son église par les djihadistes Adel Kermiche et Abdel Malik Petitjean, 19 ans, fiché S et se réclamant de l'État islamique. Tous les deux ont été abattus par la police. À Rennes, un adolescent de 16 ans a été placé en garde à vue après le viol d'une octogénaire. L'agression est survenue début juillet alors que la victime rentrait d'une soirée. Le suspect, un mineur non accompagné de 16 ans, doit être présenté devant la justice aujourd'hui. Une crèche illégale mise à jour dans l'Essonne. Une douzaine d'enfants enfermés dans le noir ont été découverts au sous-sol d'une maison hier, jeudi. Deux assistantes maternelles de 41 et 48 ans ont été mises en garde à vue et placées sous contrôle judiciaire avec interdiction d'entrer en contact l'une avec l'autre. C'est la fin de ce flash. Une très bonne journée à tous.
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1: Et en ce jeudi 23 juillet, bonne fête aux Brigitte. Les béliers, vous pourriez entraîner des tensions au sein de votre couple. Les taureaux, les célibataires pourront tenter leur chance avec de bons espoirs de réussite. Gémeaux, la carrière et les projets sont toujours des secteurs animés. Les cancers dans le travail, quelques points de détail vous déconcerteront encore, mais vous ne tarderez pas à les éclaircir. Les lions, la fin de la journée verra une très nette amélioration de vos rapports avec vos collègues. Les vierges, les amis, les protecteurs seront très bien disposés. Balance, vous remettrez en cause certains de vos choix. Scorpion, votre vie conjugale va s'animer aujourd'hui. Les sagittaires, l'heure est toujours au plaisir dans la vie personnelle et sentimentale. Capricorne, quelques problèmes de couple sont à craindre. Les verseaux, un attachement durable est envisageable. Enfin les poissons, si on vous doit de l'argent, n'hésitez pas à la réclamer. Bonne journée et à demain.
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0: 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Il est 7h aux Antilles,
1: 13h en métropole. 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
3: Bonjour, un total de 5764 morts en excès a été enregistré durant la vague de chaleur de juin, annonce Santé publique France. Dans les départements concernés par des records de température historique du 17 juin au 2 juillet, ce bond de la mortalité ne peut pas encore être imputé avec certitude à la canicule. Dans le Var, un incendie a parcouru 2500 hectares depuis mardi. En Gironde, un feu s'est déclaré hier à Somos et a déjà parcouru plus de 800 hectares avec au moins 600 personnes évacuées selon Laurent Nunez. Le Gard, les Bouches-du-Rhône, le Var, le Vaucluse et l'Aude sont placés par ailleurs en rouge aujourd'hui pour risque très élevé d'incendie selon Météo France. Plus de 44 000 hectares ont été brûlés en France depuis le début de l'année avec 128 interpellations. Sébastien Cornu se rendra à Saint-Étienne-du-Rouvray en Seine-Maritime dimanche pour le 10e anniversaire de l'attentat du 26 juillet 2016. Le père Jacques Hamel avait été égorgé dans son église par les djihadistes Abdel Kermiche et Abdel Malik Petitjean, 19 ans, fichés assesseurs réclamant de l'État islamique. Tous les deux avaient été abattus par la police. À Rennes, un adolescent de 16 ans a été placé en garde à vue après le viol d'une octogénaire. L'agression est survenue début juillet alors que la victime est rentrée d'une soirée. Le suspect, un mineur non accompagné de 16 ans, doit être présenté devant la justice aujourd'hui. Une crèche illégale mise à jour. Dans l'Essonne, une douzaine d'enfants enfermés dans le noir ont été découverts en effet au sous-sol d'une maison hier, jeudi. Deux assistantes maternelles de 41 et 48 ans ont été mises en garde à vue et placées sous contrôle judiciaire avec interdiction d'entrer en contact l'une avec l'autre. C'est la fin de ce flash, une très bonne journée.
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1: Et en ce jeudi 23 juillet, bonne fête aux Brigitte. Les béliers, vous pourriez entraîner des tensions au sein de votre couple. Les taureaux, les célibataires pourront tenter leur chance avec de bons espoirs de réussite. Gémeaux, la carrière et les projets sont toujours des secteurs animés. Les cancers dans le travail, quelques points de détail vous déconcerteront encore, mais vous ne tarderez pas à les éclaircir. Les lions, la fin de la journée verra une très nette amélioration de vos rapports avec vos collègues. Et vierges, les amis, les protecteurs seront très bien disposés. Balance, vous remettrez en cause certains de vos choix. Scorpion, votre vie conjugale va s'animer aujourd'hui. Les sagittaires, l'heure est toujours au plaisir dans la vie personnelle et sentimentale. Capricorne, quelques problèmes de couple sont à craindre. Les verseaux, un attachement durable est envisageable. Enfin les poissons, si on vous doit de l'argent, n'hésitez pas à la réclamer. Bonne journée et à demain.
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0: 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Il est 8h aux Antilles,
1: 14h en métropole. 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

0: 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Il est 9h aux Antilles,
1: 15h en métropole. 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
1: Bonjour, la DJ Barbara Butch va porter plainte contre la France Insoumise pour provocation à la haine et à la violence. Rappelons que le concert de la DJ organisé samedi soir à Grenoble avait été arrêté au bout de 20 minutes après l'irruption d'une centaine de militants insoumis et pro-palestiniens dans le cadre d'un appel au boycott de l'artiste soutenu par LFI. Ces manifestants ont été accusés d'antisémitisme. La mairie de Grenoble a porté plainte contre X. L'incendie parti hier de Somos au nord du bassin de l'Arcachon en Gironde continuer de progresser ce matin. Le feu a déjà parcouru un peu plus de 2050 hectares et s'étend sur une quinzaine de kilomètres. La situation est toujours jugée défavorable. 500 sapeurs-pompiers sont mobilisés, aucun blessé pour l'heure n'est à déplorer. Le prix des légumes a augmenté de 10% sur un an, en partie en raison des aléas climatiques, déplore l'association de défense des consommateurs familiers rurales. Mais cette dernière dénonce une tendance inflationniste plus ancienne. À l'occasion de la publication de ses résultats trimestriels, Nestlé a annoncé aujourd'hui créer une co-entreprise à part égale pour ses eaux en bouteille avec l'entreprise américaine de capital investissement Platinum Equity. La nouvelle entreprise s'appellera Peranel, elle sera basée à Paris et regroupera plus de 30 marques commercialisées dans 120 pays dont San Pellegrino, Perrier et Aquapana. La guerre au Moyen-Orient, les rebelles houthis du Yémen pro-iranien ont revendiqué des attaques en mer Rouge contre deux pétroliers saoudiens. Ils semblent ainsi vouloir ouvrir un nouveau front dans ce conflit alors que les États-Unis de leur côté poursuivent ce jeudi leur frappe contre l'Iran.
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0: 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Il est 10h aux Antilles.
1: 16h en métropole. 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

0: 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Il est 11h aux Antilles,
1: 17h en métropole. 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

0: 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Il est midi aux Antilles.
1: 18h en métropole. 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
1: Bonjour, la DJ Barbara Butch va porter plainte contre la France Insoumise pour provocation à la haine et à la violence. Rappelons que le concert de la DJ organisé samedi soir à Grenoble avait été arrêté au bout de 20 minutes après l'irruption d'une centaine de militants insoumis et pro-palestiniens dans le cadre d'un appel au boycott de l'artiste soutenu par LFI. Ces manifestants ont été accusés d'antisémitisme. La mairie de Grenoble a porté plainte contre X. L'incendie parti hier de Somos au nord du bassin d'Arcachon en Gironde continuer de progresser ce matin. Le feu a déjà parcouru un peu plus de 2050 hectares et s'étend sur une quinzaine de kilomètres. La situation est toujours jugée défavorable. 500 sapeurs-pompiers sont mobilisés, aucun blessé pour l'heure n'est à déplorer. Le prix des légumes a augmenté de 10% sur un an, en partie en raison des aléas climatiques, déplore l'association de défense des consommateurs familles rurales. Mais cette dernière dénonce une tendance inflationniste plus ancienne. À l'occasion de la publication de ses résultats trimestriels, Nestlé a annoncé aujourd'hui créer une co-entreprise à part égale pour ses eaux en bouteille avec l'entreprise américaine de capital investissement Platinum Equity. La nouvelle entreprise s'appellera Peranel, elle sera basée à Paris et regroupera plus de 30 marques commercialisées dans 120 pays, dont San Pellegrino, Perrier et Aquapana. La guerre au Moyen-Orient, les rebelles houthis du Yémen pro-iraniens ont revendiqué des attaques en mer Rouge contre deux pétroliers saoudiens. Ils semblent ainsi vouloir ouvrir un nouveau front dans ce conflit alors que les États-Unis, de leur côté, poursuivent ce jeudi leur frappe contre l'Iran.
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0: 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Il est 13h aux Antilles.
1: 19h en métropole. 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

0: 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Il est 14h aux Antilles,
1: 20h en métropole. 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

0: 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Il est 15h aux Antilles.
1: 21h en métropole. 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
3: Bonsoir, le feu en cours en Gironde aurait été déclenché par un engin de débroussaillage. La gendarmerie a quant à elle évoqué une piste accidentelle qui reste à confirmer. Cet incendie très violent mobilise en tout cas 500 soldats du feu. Par ailleurs, Maud Brejon, porte-parole du gouvernement, a annoncé que la 400M actuellement en train d'être adaptée afin d'être déployée sur la lutte contre les feux de forêt sera en mesure d'être mobilisée dans quelques jours d'ici fin juillet. Sa capacité en eau équivaut à 3 canadaires. Après l'agression dont ils ont été victimes en Iran, les deux diplomates français ont été rapatriés en France hier. C'est Jean-Noël Barrot, ministre de l'Europe et des Affaires étrangères, qui en a fait l'annonce aujourd'hui. Malgré la nouvelle flambée des prix des carburants à la suite de la hausse des cours du pétrole, le gouvernement ne change pas de méthode. Les aides déjà mises en place resteront ciblées. Les prix du gazole ont nettement rebondi ces derniers jours pour se situer bien au-dessus de la barre des 2 euros le litre. Le prix des légumes a augmenté de 10% sur un an, en partie en raison des aléas climatiques, déplore l'association de défense des consommateurs familles rurales qui dénonce une tendance inflationniste plus ancienne. Comme chaque année, l'association a réalisé 118 relevés de prix en grande surface du 8 au 21 juin sur 40 départements pour un panier de 9 fruits et de 10 légumes. Les États-Unis ont annoncé un accord avec l'Arabie Saoudite pour aider le Royaume à se doter d'un programme nucléaire civil tout en assurant prévoir des garde-fous contre la prolifération du nucléaire militaire au cœur du conflit avec l'Iran. Dans un communiqué, le ministre américain de l'énergie Chris Wright affirme que l'accord jette les bases juridiques d'un partenariat de plusieurs décennies. C'est la fin de ce flash, une bonne fin de journée à toutes et à tous.
4: Notre prochain rendez-vous info 18h, heure des Antilles.
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4: Et voilà, bonsoir à vous à toutes et à tous et merci de votre prise.

0: France sur le www.dipatosradio.fr. Merci à vous, merci d'être présents. Et bienvenue dans Zouk C'est Love, spécial vacances. Exceptionnellement, nous n'irons pas jusqu'à 17h, mesdames, messieurs. Nous ferons tout juste une heure d'émission. Donc pendant les une heure, vous aurez un peu de musique, des invités. Nous allons parler le festival de barbecue qui aura lieu donc ce week-end du côté de Mornado. Et aussi, nous allons parler FIZ, le Festival International du Zouk, avec des invités qui seront sur le plateau tout à l'heure. Allez, bonsoir à vous. Merci encore une fois de votre fidélité. Bonsoir à Nicolas Roington, à Paul-Henri Lasserre. Bonsoir et bienvenue. Bonsoir, Lynn. Merci à vous de votre présence sur le www.djpatosradio.fr.
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0: très beau titre, bien sûr, Messager Gospel, avec ce très beau titre, ou pas tout seul. Il se fait qu'on est, on n'est pas tout seul, hein. Tout le monde qui comprend que tout seul, mais ça pas vrai, ça faut ça. Nous, je vous ai dit que nous allons parler, bien sûr, du festival de barbecue qui aura lieu donc ce week-end du côté de Mornalo, plus précisément du côté de Vieux-Bourg. Et pour nous en parler, bien mieux placé que Madame Claudie Nelson, que nous avons notre standard. Madame Nelson, bonjour, bonsoir.
1: Bonsoir Didi Patos.
0: Bienvenue sur Didi Patos Radio.
1: Bonsoir,
0: c'est un plaisir.
1: Bonsoir aux auditeurs qui nous écoutent.
0: Ben voilà, un plaisir de te recevoir et pour nous parler du festival de barbecue. Madame Nelson, pour commencer, ça fait déjà combien d'années que tu as lancé ce concept?
1: Alors, ce concept est lancé cette année, c'est la cinquième année. Oui. C'est une manifestation qui a été lancée après la COVID, hein, quand on nous a tellement dit restez à casa, il fallait trouver quelque chose pour que les gens puissent se retrouver entre eux et puis sortir.
0: Ouais.
1: Et donc on a trouvé, j'ai eu cette idée de festival.
0: Comment est venue l'idée, Madame Nelson? Parce que c'est vraiment un super projet. Comment est venue cette idée là?
1: L'idée est venue par la convivialité. J'ai cherché.
0: T'es là? Oh là, elle n'est plus là. Elle a dû recevoir un appel, ça a coupé notre appel.
1: C'était un festival du barbecue. Et ensuite, je me suis dit, ça va rassembler tout le monde, puisque quand on se balade dans la Guadeloupe, partout. Hein,
0: alors, Madame Nelson, il y a eu une coupure, on n'a pas bien compris. Donc, tu expliquais comment est venue l'idée, mais il y a eu une coupure par la suite, quand tu as commencé à expliquer.
1: Alors, je disais que l'idée est venue pour qu'on puisse se retrouver ensemble, pour être en toute convivialité ensemble.
0: D'accord.
1: Et quand on sait que tout ce qui est grillade, c'est la convivialité, quand on a envie d'être en famille, on fait un michoui ensemble, enfin bref, dès qu'on a envie de passer un bon moment ensemble,
0: c'est grillade.
1: Eh bien, on se met dans la convivialité, c'est grillade.
0: Tout à fait.
1: Okay. D'accord. Et c'est cette idée-là que j'ai eue. Et je me suis dit aussi que ça plaira aux Guadeloupéens parce que quand on traverse la Guadeloupe, il y a un grilladin partout.
0: Tout à fait.
1: Maintenant, le soir, on cuisine pratiquement pas. On va chercher à manger chez le grilladin du coin.
0: Tout à fait. Et comme ça, tu t'es dit, ben, pourquoi pas faire un festival avec ça?
1: Voilà, pourquoi pas ne pas faire un festival avec ça? Comme ça, tout le monde sera ensemble. On va faire ça pendant 2 jours. Et c'est pour ça que ça s'appelle le festival, parce que pendant 2 jours, on travaille ensemble.
0: Et c'est un événement qui est devenu incontournable maintenant, Madame Nelson. Oui.
1: Ben, c'est l'événement culinaire le plus attendu. Hein.
0: Tout à fait.
1: Moi, on m'appelle dans l'avion. Je vois qu'on fait de la publicité pour le festival du barbecue. D'ailleurs, ça m'a fait chaud au cœur. Et le steward qui disait oui, vous êtes bien ici en Guadeloupe. Et si vous traînez encore un petit peu, en juillet, il y a un super festival du barbecue.
0: Oh là là.
1: Je m'y attendais pas dans l'avion.
0: Ok.
1: J'étais trop contente.
0: c'est vraiment une très bonne chose, Madame Nessani. Depuis donc. T'as vraiment bien pérennisé ça, t'as bien.
1: On a pérennisé cette manifestation et chaque année, ben, on est en crescendo et c'est la raison. Et cette année, on a une navette qui sera à disposition le samedi et le dimanche.
0: D'accord.
1: Pour pouvoir permettre à tout le monde de rentrer parce que ça bouchonnait pour entrer à Vieux-Bourg.
0: Pour entrer à Vieux-Bourg. Et pourquoi avoir choisi ce lieu, Vieux-Bourg?
1: Parce que Vieux-Bourg, c'est ma commune. J'ai grandi aux trois chemins de Vieux-Bourg.
0: D'accord.
1: Et j'ai appris à nager dans la piscine, dans le bassin de Vieux-Bourg, petite.
0: OK.
1: Et avec mes cousins, tout le monde était là, hein, quoi. Et je trouvais que Vieux-Bourg-Mornalo n'était pas mis assez en valeur. C'était pas assez en valeur. Maintenant, les gens connaissent Vieux-Bourg avec le festival du barbecue.
0: Oui.
1: Et avant, Vieux-Bourg, ah, Vieux-Bourg, Zabine, Vieux-Bourg, ah, mais on sait où. Et j'en veux pour preuve, je travaille à Master. Quand j'ai invité des collègues à venir, ils me disent, mais tu peux m'envoyer une géolocalisation? Et là, je me suis dit, mais non, quand même, une commune qui m'a vu grandir, une si belle commune que Vieux-Bourg, pour moi, c'était pas... Tu vois, c'est le cœur qui parle, en
0: mais
1: fait.
0: Oui, hein. Je le constate.
1: Je me suis dit, voilà. Et là, je suis contente parce que là, c'est la septième année, on parle de Vieux-Bourg, les gens viennent à Vieux-Bourg pour le festival du barbecue. Mmh.
0: Donc on rappelle voilà. Que ce week-end, le festival du barbecue aura lieu.
1: Alors, ce week-end, samedi et dimanche, on aura le festival du barbecue. Nous avons à cet effet deux groupes. Le groupe Vitamine pour le samedi et le groupe Sirotage pour le dimanche, pour le bal public. Et nous avons le groupe Nukila pour nous ambiancer Stilmas le samedi après-midi. Le dimanche, on a le concours de DJ en herbe.
0: Oui.
1: Et après, on a le groupe Atetipoca.
0: Atetipoca. Donc, voilà. C'est vraiment... il faut venir, vraiment venir à ce festival.
1: Oui. Il faut vraiment venir à ce festival, s'ambiancer, passer un moment agréable. Et comme je le dis, hein, c'est une manifestation intergénérationnelle. C'est la manifestation, vous voyez, à 21h, il y a la mamie qui est là avec sa canne et qui danse. Et ça, ça c'est beau. Ouais. C'est beau de voir ça.
0: Tout à fait. Donc, lorsqu'on dit voilà. Barbecue, donc, on retrouve de tout, hein, Madame Nelson, hein. En passant aux fruits de mer, à la viande, on retrouve de tout.
1: Quand on dit barbecue, on retrouve tout. Et pour te dire, on a les marins pêcheurs de Vieux-Bourg qui se sont réunis et qui ont un stand et qui vont vendre du bon poisson frais, du bon château frais et comment on appelle des langoustes, enfin bref, tout ce qu'on mange pour faire plaisir, fruits de mer, viande, frais, hein, du frais. Hein. D'accord? Okay. Vous avez ça sur place.
0: Donc, selon ce que je comprends, que, à chaque année, c'est plus de 5000 personnes qui participent à ce grand festival de barbecue.
1: Oui, c'est plus de 5000 personnes par jour déambulent dans ce festival. Et nous avons créé un coin kids, un coin enfants. Et les parents viennent, déposent leurs enfants au coin kids et vont déambuler dans les stands.
0: D'accord. Donc, le rendez-vous, mesdames, messieurs, on rappelle, donc c'est ce week-end. Donc,
1: c'est ce week-end, 27 et 26.
0: À partir de quelle heure?
1: Alors, à partir de 10h.
0: À partir de 10h. Donc, dès 10h, on pourra déjà commencer à manger?
1: Alors, c'est-à-dire que on est ici dès 7h. D'accord? Et je dis 10h parce que à 10h, on a déjà full. Alors, il y a des gens qui viennent tôt parce qu'ils ne veulent pas prendre trop d'embouteillage. Ils viennent acheter ce qu'ils veulent et partir. Enfin, c'est comme on dit, c'est un place to be.
0: Place to be. Donc, rendez-vous, mesdames, messieurs, donc ce samedi et dimanche, bien sûr, ce dimanche, au festival de barbecue qui aura lieu à Vieux-Bourg, Mornalo.
1: Mornalo.
0: Donc, il y a un site ou alors un numéro infoline pour ceux et celles qui veulent...
1: Alors, il y a le numéro de téléphone 06 90 90 78 07. Et on a aussi notre site festivaldubarbecue.com. Alors, vous avez l'Instagram, vous avez le Facebook, vous avez... Et on est très réactifs, hein. On vous répond tout de suite. On a Instagram, Facebook, TikTok... dès que vous posez une question, on vous répond.
0: Ben voilà. Donc, plusieurs stands seront à votre disposition, mesdames, messieurs, hein, donc, pour ce grand festival de barbecue qui aura lieu donc, ce week-end. Madame Nelson, quelque chose d'autre à rajouter mot de la fin.
1: Eh bien, nous vous attendons tous. Nous attendons tous les Guadeloupéens à venir faire la fête et passer un moment convivial et familial, puisque c'est une manifestation qui est conviviale, familiale. Et nous vous attendons tous à venir passer un bon moment avec nous.
0: Il n'y a pas de souci. En tous les cas, Madame Nelson, je te remercie d'avoir pris quelques petites minutes, parce que tu es sous le site en ce moment.
1: Exactement, je suis sur le site. Je me suis isolée, mais je suis sur le site.
0: Tout à fait. Donc, je tiens vraiment, vraiment à te remercier.
1: C'est moi qui te remercie, DJ Patos, d'avoir pensé à nous. Mm-hmm. Et puis, je t'attends aussi. Il y a une année, tu étais président du jury,
0: Pour le concours de DJ, tout à fait.
1: je t'attends aussi et ta famille.
0: Il n'y a pas de souci, Madame Nelson. En tous les cas, bon festival. Bonne grillade. Merci. Et que tout se passe bien.
1: Merci beaucoup.
0: Et en plus, tu as de la chance parce qu'ils ont prévu du beau temps.
1: Oui, c'est ce que j'ai entendu.
0: OK.
1: Merci.
0: Il n'y a pas de souci. Dimanche matin, aux environs de 9h, on fera un point par téléphone.
1: Très bien.
0: Sur la radio.
1: Avec
0: dimanche
1: plaisir.
0: Matin. Il n'y a pas de souci, Madame Nelson.
1: Avec plaisir.
0: OK. Allez, au revoir et bon festival.
1: Allez, au revoir, DJ Patos, et merci.

félicitations avec le titre Séparation. Mesdames, messieurs, c'est une petite nouveauté. Et voici une nouveauté. Ça fait déjà 15 jours que vous écoutez ce titre du Dipatos Radio. Et la sortie officielle se fait demain, à partir de midi. Le tout nouveau d'achat par

0: sachant, quoi.
1: C'est à ça qu'on aura l'occasion de le recevoir ici, bien sûr, mesdames, messieurs. Et ça continue toujours avec les nouveautés. Voici une petite pupitre. Dans un sens, j'appelle ça une pupitre, par contre. Eh ouais. Monsieur Loïc Amboulé.

cas, je vous promets de le faire venir avant que les vacances se terminent, mesdames, messieurs. Pour qu'il puisse nous présenter ça, mais je rappelle qu'il y a un EP qui sort. Et il a lancé ce titre-là.

D'ici un instant, nous allons parler FIZ, le Festival International du Zouk, mesdames, messieurs, et nos invités sera tout simplement Monsieur Harry Soudroyen du groupe Chictaï et aussi Pascal L'Enclume. Ah, alors on va passer un bon moment là. Allez, un grand salut à vous et merci à tous ceux qui sont connectés sur le www.djpatrasradio.fr.

Alors bonsoir à la baronne, bonsoir à Fabienne, bienvenue parmi nous. Bonsoir à Thierry Nazir, bonsoir à Laure Chingon.

Ça fait du bien par là, par où ça passe. Hein? Avec grand salut à tous ceux et celles qui sont du côté de la Martinique et qui nous écoutent. Comment allez-vous? Tranquille. L'île sœur, ça va bien. La Guyane, la Commonwealth of Africa.

0: Le tout nouveau Erika avec le titre Peux pas oublier, je rappelle, c'est une production Patos Prod, mesdames, messieurs.
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Dominique Panor avec bien sûr cette version Bing Bang et le titre Zion. Allez, toujours dans les nouveautés avec le nouveau Jean-Claude Mondésir au Salé. Ah ouais, lorsqu'on est bien installé, tout passe bien, la peau devient salée après. 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

Réponse allée avec, bien sûr, Jean-Claude Mon Désir. Un très beau titre disponible sur toutes les plateformes en téléchargement légal. Toujours dans les nouveautés, voici un titre que vous allez énormément apprécier pendant ces vacances. Ça la coule douce, hein, celle-là. Le titre L'Amour. Avec monsieur Alain Ajax.

Le tout nouveau Alain Ajax, bien sûr, sur la radio, mesdames, messieurs. Petite nouveauté qui la fille, c'est une production Patos Prod, mesdames, messieurs. Elle s'appelle Des Voix, disponible depuis la semaine dernière sur toutes les plateformes en téléchargement légal. Je vous invite également à aller découvrir le clip sur YouTube, la chaîne Patos Prod. Très beau duo, Jimmy Ravassamy, Sandra Jean-Charles.

0: Allez, le bonsoir à Tanou, le tout nouveau Eddy Miat, bien sûr, avec nous, même gens. Et vous le voyez déjà à l'écran, il s'appelle bien sûr Pascal Lenclume, qu'on dit bonsoir. Bonsoir Pascal.
1: Bonsoir Gigi Patos, comment tu vas?
0: Ça finit par arriver aujourd'hui.
1: Ça finit par arriver.
0: On va dire ça. Un moment que tu suivais, mais t'avais pas encore.
1: C'est vrai. D'être en direct sur place. C'est vrai. Ouais. Je te suis sur les réseaux.
0: Mais ça fait longtemps que tu suis depuis la création. Ben oui.
1: Tout à fait.
0: Et là maintenant, ça te fait quoi?
1: Ben là, bon, ça fait déjà ça fait plaisir de te voir. Et ça fait plaisir d'être, on va dire, en Guada.
0: Ah, bah.
1: Donc voilà.
0: Mais tu viens chaque année te ressourcer, toi.
1: Mais bien sûr.
0: C'est important, Pascal.
1: Ah oui, c'est très, très important. Faut venir ressourcer. Faut venir manger des bons petits, plats.
0: Tu manges à un moment.
1: Ah oui, tu manges à un moment. Ça, bon, des bons petits coups bouillons, tu vois.
0: Ça te manque des fois pendant que je suis en France.
1: Oui. Mais même s'il y a qu'à cuisine et il y a qu'à faire, mais tu vois. Mais ta maman, puis bon.
0: Il y a toujours un petit plus.
1: Anti-piment végétal, anti-grain de sel en plus, anti, tu vois, c'est bien dosé, quoi.
0: Ouais, tout à fait.
1: Ouais. Donc voilà, ben, ouais. On va dire bienvenue en Guada aux Antilles.
0: Ben oui. Parce que ça te fait déjà combien d'années de carrière, là, que tu es dans le milieu?
1: Officiellement. Bon, j'ai commencé au niveau des albums en 1995.
0: Oui.
1: Mais avant ça, bon, j'étais déjà dans la musique, bon, en tant chanteur live, interprète, tu vois. Donc, on va dire, en gros, ça t'a fait 40 ans, tu vois. S'il faut compter, bon, depuis 90-89, tu vois. Ça fait long time quand même.
0: Mais tu as explosé vraiment dans les années 90.
1: Dans les années 90, j'ai commencé en 95 après avoir, bon, tu vois, j'ai réussi une audition passée chez Mouadis, j'ai enregistré.
0: C'était la grande école, Mouadis?
1: Ben oui, la grande école à l'époque. Hein.
0: Il y avait les pionniers, les grands.
1: À l'époque, tu vois, bon, à la base, c'était Frédéric Carcas, Tegra, Menezo, Colstar, Champagne, tout ça.
0: Ben oui, et c'est lui qui programmait pratiquement tous les albums Mouadis.
1: Il y a eu Tony Dolomo qui est arrivé après.
0: Ouais.
1: Et lui, il a mis le paquet. C'était Monsieur Tube. Monsieur Tube. Et c'est tous les albums qu'il réalisait, c'était un tube. Il y avait un tube sur chaque album qu'il réalisait, quoi.
0: C'est incroyable, hein, comment respect. Tous les albums Mouadis passaient par l'humain de Frédéric Carcas.
1: Frédéric Carcas, c'est à cette époque,
0: ouais.
1: Et Tony Dolomo. Frédéric Carcas, bon, c'est vrai, bon, ouais. C'est vrai, bon, c'est lui qui a, on va dire, qui a ouvert la voie pour Tony Dolomo. Donc, et Tony Dolomo a continué, bon, on va dire, le travail qu'il faisait chez la production
0: avec
1: Mouadis.
0: Avec le grand Loïc Maillet.
1: Loïc Maillet.
0: Josier. Ça t'a fait quoi quand tu as appris sa disparition?
1: Mais ça m'a vraiment touché. Bon, c'est quelqu'un, je me rappelle à mes débuts, quand j'ai chanté, bon, comment dire, les tout premiers sons, et c'est lui qui me disait, tu m'as qui donné la base, comment faire, dit, t'inquiète pas, tu vois.
0: Il savait mettre les gens à l'aise.
1: Voilà.
0: Surtout lorsque c'était une première, il m'a appris pas mal de choses,
1: il a dit, t'inquiète pas, ça va aller, tu vois. C'était à l'époque des bandes, il fallait recommencer, il fallait reprendre, tu vois. Et puis, bon, ça m'a touché quand j'ai appris, je savais, bon, il était déjà malade, bon, mais tu vois, mais ça m'a touché.
0: Il était malade, mais pas si malade que ça.
1: Je me rappelle. Chez Cassin au Gosier, donc, on a bien travaillé ensemble, bien rigolé, tu vois. On a partagé, bon, tu vois, des repas, tu vois, parce qu'on était en studio, tu vois, on allait acheter, bon, des grillades, tu vois, c'est vite fait, c'est fruit pour entrer en studio, là, pour une fin son, là, c'était ça.
0: Je vais te dire quelque chose, hein.
1: Ouais.
0: Mon dernier coup de fil avec lui.
1: Oui.
0: J'étais en France. Parce qu'on était sur un projet.
1: Ouais.
0: Donc, toute la journée, on était au téléphone. Et mon dernier appel, il était 23h35.
1: Non. Ouais.
0: Donc, il était 17h35.
1: Ici.
0: En Guadeloupe. Voilà.
1: D'accord.
0: En Guadeloupe. Il était à Marie-Galante.
1: Ouais.
0: Et moi, j'étais en France, à ce moment-là. C'était en octobre.
1: Ouais.
0: Et, où j'étais en métropole. Mais on préparait, on était sur un projet. Okay. D'accord. Et le dernier coup de fil qu'on a eu, lui et moi, il était 23h35.
2: D'accord.
0: Ok.
2: Ouais.
0: Et le lendemain, aux environs de 13h, heure de France, je reçois l'appel d'une secrétaire qu'on avait, qui faisait tout ce qui est administratif pour nous.
2: D'accord. Ouais.
0: Et qui, elle avait rendez-vous avec Josué, justement, pour récupérer un dossier, un document. Et il me dit, Patrice, mais Josué n'est pas là. J'ai dit, non, il est là, il est chez lui. Il n'est pas encore sorti, qu'on se voit dans l'heure, il est là, donc elle frappe, après elle me rappelle, elle me dit, Patrice, il y a un souci, parce qu'il répond pas.
2: Wow.
0: J'ai dit, là, par contre, ça m'intrigue.
2: Oh là.
0: Et j'ai appelé mon cousin.
2: Ouais.
0: Mon cousin était déjà parti à Grandbourg pour aller ouvrir son magasin. Et j'ai dit à mon cousin, il faut remonter à Ducos, parce que Josué n'ouvre pas sa porte.
2: Waouh! Oh là! Pas point de moins!
0: Ben
2: hein.
0: Voilà!
2: Ah ouais!
0: Voilà. Oh là là! Ils ont remonté.
2: Ok.
0: Avec José Vildina, ils ont pris une échelle, ils sont passés par le balcon, ils ont pété une porte, ils l'ont trouvé à terre.
2: Waouh!
0: Voilà!
2: Ouais.
0: C'est la première fois que je raconte ça.
2: Ouais. Ok.
0: Donc.
2: Je savais pas tout ça, donc.
0: Ben, ben voilà!
2: Ouais!
0: Voilà!
2: D'accord. Paix à son âme.
0: Paix à son âme, mais voilà. Bon bouc,
2: franchement. Ouais.
0: On a eu une minute de silence pour lui samedi dernier à Marie-Galante.
2: C'était
0: un spectacle qu'on a fait à Marie-Galante.
2: Ouais.
0: Où j'ai demandé à tout le monde de se mettre debout afin d'avoir une minute de silence pour lui et avoir une petite pensée.
2: Ouais.
0: Et voilà. Ouais. Et qui a fait que tu es ce que tu es aujourd'hui.
2: Oui, bien sûr. Je ne peux pas oublier ça.
0: Mais non.
2: C'est lui qui a mixé. Sur l'album
0: Tous les gens qui sont passés chez moi intime.
2: Ah oui, il a travaillé sur l'album Prends plaisir avec Loïc, Maé, tout ça. Donc, ah ouais, c'est des gars qu'on ne peut pas oublier. C'est mes débuts. Ah ouais, c'est mes débuts, je ne peux pas oublier ça. C'est comme Tony Dolomo.

0: Ça s'est déjà produit d'aller dans une prestation, Pascal, et de ne pas interpréter ce titre-là?
1: Pas du tout.
2: Ça peut arriver, moi, non, non, non.
0: Sinon, tu te fais lyncher, là.
2: Non, mais franchement, là, on pose une bonne question. C'est vrai, il faut toujours poser une question là, ça. Et moi, pas t'es gâte de moi. Non, mais franchement, ça peut arriver parce que, tu sais, bon, j'ai sorti bon, pas mal d'albums après. On a sorti d'autres morceaux. Mais le morceau là, ça, c'est incontournable. À chaque fois, je présentais, tu vois.
0: C'est ton ADN, en fait.
2: Ouais,
0: ce
2: mais c'est carte d'identité, ouais.
0: Bah oui, mais oui.
2: Ouais, voilà, mais c'est ça, ouais.
0: Ouais.
2: Oui.
0: Et tu t'attendais à un tel succès, Pascal, à la sortie de ce titre-là?
2: À mes débuts, quand j'ai commencé avec l'album Zouk Party, j'avais interprété deux titres où il y avait le medley, tout ça, Stacy. Le morceau de Tony Dolomo et écrit par Alex Catherine, tout ça, Stacy. J'ai eu un succès déjà, bon, on va dire, bon, aux Antilles, bon, un peu en France, avec ce morceau. Et puis, Tony Dolomo m'a dit, bon, on va préparer l'album solo. Bon, attention, franchement, un peu menti, bah, au moins, en tête, en moins, bon, en idée morceau, là, pour moi, même à Hanitube, en moins, tu vois, c'était Sans Tricher. Sans Tricher, bon, qui est sous l'album, il y a Rose, il y a d'autres morceaux. Moi, quand vrai, Sans Tricher, moi, quand même, Sans Tricher. Et puis, Tony Dolomo me dit, j'ai du mal à prononcer Dolomo. Tony Dolomo me dit, Pascal, ouais, j'ai un autre morceau là, je vais te faire écouter. Mais c'est grave, il faut écouter le morceau, les gars, il faut écouter ce truc là. Mais il y a un gens qui a fait meilleur, ça comme ça.
0: Oui, oui, toujours, toujours.
2: Il y a fait meilleur, ça comme ça. Tu vois, Tony, c'est comme ça. Il lit des tics.
0: Ouais.
2: Ah ouais, vous, comme moi, à la bloc. Il lit des tics, il a fait meilleur, ça comme ça. Il garde des tics mal. Morceau là, ça. En passe savon, mais lui, il sent déjà la chose, hein, mais moi. Moi, je découvre, tu vois, il me fait écouter. Bon, après, il me dit, bon, bon, bon, cela, c'est Richard qui a fait mélodie là, et puis Franck qui travaille, et puis Richard qui a fait mélodie là, et texte là. Il n'y a pas de problème, tu vois, moi, à nouveau, bon, tu vois, je débarque, tu vois, bon, moi, quand je prends tout ça, il n'y a pas, tu vois, depuis, c'est le travail, c'est pour musique, c'est pour bien art, donc voilà. Et puis, j'ai été bosser avec Richard, tout. Nous commençons à travailler les mélodies, les textes, tout, Richard écrit, papa. Et puis, après, on a posé en studio. La bonne à Richard Paté, là, il était parti en tournée à Paris, tout ça. J'étais avec Tony, on nous vidait son, la toute bitaine, c'est pour du galère pour vider son, ici en studio, gars. Mais si toutes ces musiques, à l'époque, c'est franchement.

0: suivi tout ça, puis j'ai chanté le morceau. En vive morceau, là, en manière. Mais à quand son jeu, José, il a dit qu'à parler, bon, mais il a dit qu'on s'en aurait rentré en morceau là, vive morceau là, ça, on va chanter. Ouais. Dégagez, tu m'as exprimé. Oh. Tu vois, il me parlait comme ça. Mm-hmm. Exprimé. Oh. Ouais. Et puis, jusqu'à maintenant, j'arrête pas de chanter ce morceau. Les gens me demandent, on me redemande. Mais ça me fait plaisir, ça me fait chaud au cœur parce que bon, en savant sortir, tu vois, ouais, sans galérer, bon, tu vois, on va pas rentrer dans les détails, bon, tout ce que j'ai vécu, bon.
1: Je suis sûr que jusqu'à maintenant, Pascal, ouais, jusqu'à maintenant,
0: oui,
1: même tous les nouveaux titres que tu fais,
0: oui,
1: mais tu repenses à ces années-là.
0: Mais bien sûr.
1: À cette école-là.
0: Obligé.
1: Josué Tinogus.
0: Bien sûr.
1: Tony de l'humour.
0: Mais obligé.
1: Et tu récupères même des titres.
0: Oui.
1: Ou alors te souvenir.
0: Même oh, quand Fredo, en basse là, Fredo fatigué, mais il a. Pourquoi fatigué? Parce que Fredo à l'époque, Fredo, t'es quand j'ai aussi tout album.
1: Ouais.
0: Bah, toutes les producteurs, tu vois. En couillon à Deps, en couillon à Lizo, en couillon pas là, quand monte en France, quand il Martinique, sans compter les lives, tu vois, il fait casser tout ça. Mais, tu vois, ben, c'était. C'était autre chose avant, tu vois. Il y avait une sorte de, tu vois.
1: Osmose, il y avait une vie, quoi.
0: Ouais, c'était.
1: Il y a
0: plus ça. Il y avait plein. Nous, pas dit ça encore.
1: Il y a plus ça.
0: Tu vois, et au TK, vivre ça à fond, on peut pas décevoir pour le monde, tu vois. Mm-hmm. Et plus, il y a la concurrence. Il y a d'autres albums qui sont sortis. On est obligé de faire ça bien, obligé de faire musique là bien, obligé de chanter bien, obligé de météo bien, tu vois. Mm-hmm. Donc, c'était ça, quoi, à l'époque.
1: Ouais.
0: Mais, tu vois, c'est vrai que nous pouvons revivre ces moments-là, ça. Mm-hmm. Mais c'est des moments
1: inoubliables.
0: C'est des moments inoubliables. C'est des moments inoubliables. C'est des belles souvenirs.
1: On peut faire une pause, on est de retour d'ici un instant.
2: 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Il est 16h aux Antilles,
3: 22h en métropole. 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

0: c'est le gros tube, Pascal.
1: Mon Dieu pour nous lover.
2: Ah oui, ah oui, ah oui. 95, oui. C'était le tout premier, ouais.
0: C'était vraiment la grosse époque.
2: La belle époque, on va dire. La grosse époque, ouais.
0: Alors, Pascal, si tu es là aujourd'hui, c'est pour parler aussi du Fizz, parce que tu es sur un plateau du Fizz.
2: Je suis sur le plateau.
0: Avec Harry Soudoyen, Jean-Michel Jean-Louis.
2: Jean-Michel Jean-Louis et Frédéric Lozio.
0: Voilà.
2: Donc, ce sera le premier au Ciné-Théâtre du Lamantin, Guadeloupe.
0: Ouais. Exactement, parce qu'il y a la Martinique, tout à fait, exactement.
2: Donc voilà.
0: Donc voilà,
2: tu penses. Donc ce sera du live, 100% live.
0: J'aime ça, le live.
2: Ah oui, ah oui, j'adore.
0: Aïe, aïe, aïe.
2: Pas mieux. Non, mais tu sais pourquoi, bon, le live, bon, c'est vrai, bon, j'ai commencé par le live. Mais vous pouvez arrêter la musique là, tu vois, tu peux t'exprimer, vous pouvez faire public là, participer. C'est pas pareil que le playback. Des fois, bon, nous, quand on fait playback là, bon, pour nous aller vite, mais tu vois, mais c'est pas pareil, ça n'a rien à voir.
0: Ouais.
2: Un live, tu vois, ça se prépare et puis bon, c'est avec le public, c'est un partage, tu vois, donc voilà quoi. C'est pas pareil, ça n'a rien à voir.
0: Tu penses quoi de l'évolution de la musique du système actuel? Parce que toi, tu es arrivé à l'époque des CD. Ok.
2: Des vinyles même.
0: Des vinyles.
2: Bon, c'était ensuite, la fin des vinyles, ouais.
0: La fin des vinyles, et ensuite les CD.
2: Ouais.
0: Et maintenant, les plateformes en téléchargement légal. Tu vis ça comment, Pascal?
2: Mais, on va dire, c'est la modernisation. On est obligé, bon, de faire avec. Bon, en tant que musicien, on va dire, bon, pour moi, avant, c'était vraiment. C'était mieux avant. Ouais. Tu vois, bon. C'était peut-être bon plus compliqué bon sous certains trucs tu vois bon peut-être bon maintenant bon on enregistre beaucoup plus vite tu vois tu peux récupérer par exemple une voix bon tu vois on peut modifier on peut changer mais avant c'était son band donc voilà fallait recommencer tu vois remettre au début tu vois donc c'était plus compliqué après bon on va dire maintenant bon c'est la modernisation bon il faut vivre avec son temps donc mais tout ce qui est IA, c'est pas trop mon truc.
0: Tu en penses quoi justement de l'arrivée de l'IA?
2: Mais tu sais, bon, l'IA maintenant, bon, on peut chanter l'IA tout le temps, mais tout de suite, on va voir c'est l'IA. Tu vois, ou pas. Là, pour moi, si nous entrons dans ça, bon, vraiment, on peut même, en moment donné, on peut même voir qu'on a Kim Moon, tu vois, donc. Il y a bon côté, on peut prendre peut-être bon petit brin de l'IA, mais tout prendre, c'est un piège.
0: C'est un piège.
2: C'est un piège, moi, je trouve, tu vois. Donc, voilà. Après, bon.
0: On t'a déjà proposé de travailler avec ça, déjà?
2: Non, pas du tout. Pas du tout. Mais ça, pour moi, ça m'intéresse pas. Tu vois.
0: Pour le moment.
2: Moi, je regarde. Tu vois, j'essaie de suivre pour voir, bon, peut-être, bon, ça va évoluer. Mais si tu peux prendre, par exemple, moi, c'est pas une base, par exemple, quelques trucs, bon, au niveau, ce qu'ils te proposent, tu prends. Tu vois, mais tout prendre et puis bon la voix qui change il y a ça qui change
0: et ça se reconnaît trop vite parce que c'est toujours les mêmes voix pratiquement les mêmes voix
2: ouais justement c'est ça et puis moi on me connaît bon avec une voix tu vois donc je veux pas par exemple aller déformer et puis ils vont dire non c'est pas toi qui chante c'est pas toi c'est l'IA tu vois dis-là qu'ils vont me dire ça donc quand vous voulez me répondre obligé de répondre ben oui tu vois mais donc c'est pour ça que je dis bon il y a un bon côté, mais il y a un mauvais côté.
0: Ouais.
2: Donc, c'est dans les deux sens. Bon, après, bon, il faut voir. Ouais.
0: Alors, Pascal, comment ça se passe pour toi en France? Parce que tu vis en métropole, on rappelle, mais sauf que tu viens assez souvent quand même en Guadeloupe te ressourcer.
2: Oui, bon, chaque année, bon, je viens, bon, pour la musique, en vacances, voir la famille, tu sais, bon, je suis quelqu'un très famille, très familial, donc tu vois, ma famille, c'est avant tout. Et puis, quand je suis dans mon pays, bon, c'est une force, tu vois, c'est considéré sans force, en gravine chercher, moi, remonter, bon, en bas là, en métropole. Donc voilà, moi, je suis bien. Je suis bien quand je suis ici, ouais. Ouais. On va à casa, moi.

0: Pascal Laclume, chéri moi. Ça t'a surpris quand tu as entendu que j'ai joué le
1: son? Ah oui, ah oui, ah oui, ah oui, ça m'a surpris.
0: Pourquoi ça t'a surpris?
1: Mais je m'attendais pas. En fait, quand je dis je m'attendais pas, bon, tu m'as surpris. Moi, pour moi, où tu es passé, par exemple, loin de moi, tu vois, chaque jour, chaque nuit, je pense à toi, tu vois. Ou bien, café de semaine ou pas ni nouvelles. Mais c'est vrai, bon, son morceau, tu vois. J'ai commencé à promotionner, mais c'est à cause du Covid. C'est la bateau là,
0: Covid. C'était dur, cette histoire de Covid.
1: Ouais, c'était très, très, très dur. Très, très, très, très dur, même. Ouais. Donc, c'est là où, tu vois, bon, j'ai abandonné parce que, bon, c'était en plein Covid 2020-2021. Donc, j'ai pas pu faire la promo de ce morceau. Il y avait deux titres inédits sur le best-of avec Poukissa, l'autre morceau. Donc, voilà.
0: Tu as des choses en préparation? Tu as des trucs en cours, là?
1: Oui, oui, oui, oui, oui, oui. Il y a des trucs, il y a des trucs, il y a des choses. Bon, je vais sortir un single d'ici l'année prochaine. Il y a un morceau qui est déjà prêt. Mm-hmm. Je t'avais parlé, c'était en hommage à mon petit neveu. Mm-hmm. Mais il y a un autre titre qui se prépare. Un titre bien comme à l'époque. Comme à l'époque, tu vois, sans IA, tu vois, c'est, on va dire, c'est comme à l'époque, les années 90. Okay. Donc voilà.
0: Ça te manque, cette histoire de production, machin, Pascal? Parce que maintenant, on voit presque.
1: Mais ça se manque, ça me manque, ça nous manque, parce que, bon, on va dire, bon, quand j'ai débuté, c'est vrai, il y a plein de trucs, mais maintenant tu fais, bon, quand c'est toi qui...
0: En plus, quand tu as débuté, tu avais les gros ténors, hein.
1: Ouais, les gros ténors.
0: Henri Deps, Lizzo Music.
1: Ouais, voilà, il fallait choisir.
0: Mouradis.
1: Mais Mouradis, tu vois, bon, c'était bon, juste, tu prépares tout ce qui est musique. Mm-hmm. Après, tu rentres en studio, c'est lui qui s'occupe de tout, pour payer les musiciens, tout, pour l'enregistrement, tout. Ça pas regardé, tu vois, c'était ça.
0: Ouais.
1: Donc, quelque part, oui, ça me manque beaucoup, tu vois. Un producteur reste un producteur. L'artiste reste, il fait sa partie, bon, toute artistique, tu vois, donc c'est voilà. Et ouais, ça nous manque, ça me manque beaucoup, ça me manque, mais après, bon. On aura dit, bon, faut vivre dans le temps, bon, ça a changé, nous en 2026. Mm-hmm. On n'est plus dans les années 90, donc, dans les années 2000, donc, il faut avancer.
0: Ouais.
1: Il faut avancer, il faut avancer.
0: Pascal Laclume qui vous donne rendez-vous, mesdames, messieurs. Le premier, ou le fils?
1: Le premier, au Sénétia du Lamantin,
0: en Guadeloupe.
1: Ok.
0: Avec Frédéric Lozio et aussi Jean-Louis qu'on a reçu hier d'ailleurs.
1: D'accord.
0: Qui était présent donc, voilà. Là. Il était à ta place d'ailleurs.
1: Ah ouais.
0: Ok. Donc, ce grand rendez-vous avec le fils, c'est un plus pour toi, le fils, c'est important. De participer au Festival International du Zouk.
1: Mais oui, c'est un plus, bon, pour ma biographie, c'est un plus, bon, pour moi, pour voir, bon, j'aimerais bien, tu vois, bien, rencontrer, bon, plein de gens, bon, que j'ai pas encore rencontré, bon, par rapport à ce concert, ce Festival du Zouk. Donc, voilà, quoi. Mmh. Et de m'exprimer aussi, bon, en live devant mon public, ça fait toujours plaisir. Mmh. Ouais, il nous faut ce genre de festival. Des prestations, ouais. C'est important.
0: Pascal Laclume, le mot de la fin pour toi?
1: Ben, le mot de la
0: fin. Déjà, comment peut-on te retrouver? Tu es très réseaux sociaux, Pascal?
1: Mais pas très réseaux sociaux. Bon, je partage, bon, tout ce que je fais, tu vois. Bon, si je sors un.
0: C'est devenu incontournable maintenant, t'as vu?
1: Mais bien sûr, t'es obligé. Bon, je partage, bon, les soirées, les prestations que je fais, j'envoie, tu vois, bon, sur Insta, sur TikTok, un peu sur Facebook, un peu partout. Maintenant, c'est comme ça, c'est la mode, hein.
0: Ouais.
1: Donc, t'es obligé. Donc, on va dire, bon, le mot de la fin, bon, bonne vacances, bon, déjà, bon, à tout le monde. Mmh. Profitez bien. Bon, avant le tour, bon, il y a le concert.
0: Ben oui, avant le
1: tour de la Guadeloupe. Il y a le concert. Et puis, bon, merci, Didi Patos. Merci.
0: J'espère que tu viendras nous revoir à la radio. J'espère que tu vas revenir à la radio.
1: Mais pour, là, en tout cas, on est chumé, là, après ça. On va vous
0: expliquer.
1: Voilà, oui, expliquez-vous vos localisations. Mmh. Donc, voilà, là, ouais. Là, j'ai pris mes repères.
0: Mmh. Là, c'est la radio du Zouk, hein. Là, on ne joue plus que du Zouk, hein.
1: Que du Zouk.
0: Ouais.
1: Que du Zouk, ça belle.
0: On ne joue rien d'autre.
1: Ouais.
0: On ne suffit que ça.
1: Ça belle.
0: Merci en tous les cas.
1: Merci, merci Didi Patos. Merci, Pascal, merci.
0: Comme convenu, je vous ai dit, on n'ira pas
1: jusqu'à 17h, mesdames et messieurs. Gros bisous aux auditeurs, ouais, auditrices.
0: Et attention, on a rendez-vous ce soir à la salle Robert Loison Le Moule pour la pièce de théâtre Plein Parole pour rien même. Merci à vous, merci de votre fidélité. Hein. Tu sais qu'on fait de la production également ici à Patos, ici, vous savez? Tu Patos, savais pas?
1: Fais bon bide, Patos, bon bide.
0: On fait de la production.
2: Ah, ah ben c'est bien, Patos. Ça me fait plaisir d'entendre tout ça.
0: Okay.
2: Ah oui. Aïe, aïe, aïe. Ah. Ah. 98, ah. 16 soir. Le premier août.

0: Tu entraînes quand même quelques personnes nues. Oui,
1: Mais la musique est faite pour ça.
0: Eh, grâce à lui à Chicken.
1: Oui, c'est Chicken.
0: L'homme qu'on appelle Chicken.
1: Big up.
0: Ah, mais il arrive très bientôt en Guadeloupe. Il arrive prochainement en Guadeloupe là.
1: Ok. Ouais. Eh bien, nous attendons Chicken. Hein.
0: Voilà.

0: Laurent-Louis Joseph qui te voit le bonjour.
1: Oui.
0: Il y a BLB qui te dit bonsoir également.
1: Yes, I.
0: Il y a Liliane Talcon qui te dit rendez-vous Pointe Noire.
1: Oui, ça c'est samedi.
0: Oh,
1: samedi.
0: À la baronne qui te dit beaucoup d'amour.
1: Yeah, la baronne à nous.
0: Paris. Il y a Henri Eustache qui te dit ça fait plaisir de te voir. Henri Eustache.
1: Big up.
0: Alors, Henri Eustache, c'était le petit jeune qui travaillait chez Debs.
1: J'avais un good. Ah, mais c'était qu'à pour demander.
0: Martial Glorieux qui t'a dit je
1: ouais.
0: T'attends, ah oui, je suis ouais. Sous Bémao.
1: Yeah.
0: Mais on est à Bémao là.
1: Bémao,
0: Bémao là.

0: il y a Didis ici qui te dit à ce soir.
1: Ce soir, du côté du moule, le karaoké.
0: Ah, ok, d'accord.
1: Oui.
0: Ah, ok, d'accord.
1: Oui, j'ai une petite presta, ouais, du côté du moule, au Mandiana, ouais.
0: Le Mandiana Shiva.
1: Tout à fait.
0: Oh,
1: ouais.
0: Mon ami Jano et mon ami Jude.
1: Oui, ce soir.
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1: Maman.
0: Et bien, il sera de retour très prochainement à Martinique. Parce qu'on te demande quand est-ce que tu es en Martinique. Donc, tu y seras. Tu es rentré hier soir de Martinique. Et bien, voilà, tu vas y retourner bientôt.
1: Oui, d'ici le 8 août.
0: Ben voilà.
1: Le 8 août. Donc, restez connectés.
0: Allez, merci, c'est terminé pour nous, mesdames, messieurs. Et on se dit dimanche matin pour la machine à remonter le temps dès 9h, heure des Antilles. Merci à vous. Et pour tous ceux et celles qui vont au spectacle ce soir, rendez-vous à la salle Robert Loison. Plein parole pour rien, mais il faut venir regarder cette pièce. C'est très belle.
1: Ouais.

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0: 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Il est 17h aux Antilles,
1: 23h en métropole. 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

0: 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Il est 18h aux Antilles.
1: Minuit en métropole. 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
3: Bonsoir, le feu en cours en Gironde aurait été déclenché par un engin de débroussaillage. La gendarmerie a quant à elle évoqué une piste accidentelle qui reste à confirmer. Cet incendie très violent mobilise en tout cas 500 soldats du feu. Par ailleurs, Maud Brejon, porte-parole du gouvernement, a annoncé que la 400M actuellement en train d'être adaptée afin d'être déployée sur la lutte contre les feux de forêt sera en mesure d'être mobilisée dans quelques jours d'ici fin juillet. Sa capacité en eau équivaut à 3 canadaires. Après l'agression dont ils ont été victimes en Iran, les deux diplomates français ont été rapatriés en France hier. C'est Jean-Noël Barrot, ministre de l'Europe et des Affaires étrangères, qui en a fait l'annonce aujourd'hui. Malgré la nouvelle flambée des prix des carburants à la suite de la hausse des cours du pétrole, le gouvernement ne change pas de méthode. Les aides déjà mises en place resteront ciblées. Les prix du gazole ont nettement rebondi ces derniers jours pour se situer bien au-dessus de la barre des 2 euros le litre. Le prix des légumes a augmenté de 10% sur un an, en partie en raison des aléas climatiques, déplore l'association de défense des consommateurs familles rurales qui dénonce une tendance inflationniste plus ancienne. Comme chaque année, l'association a réalisé 118 relevés de prix en grande surface du 8 au 21 juin sur 40 départements pour un panier de 9 fruits et de 10 légumes. Les États-Unis ont annoncé un accord avec l'Arabie Saoudite pour aider le Royaume à se doter d'un programme nucléaire civil tout en assurant prévoir des garde-fous contre la prolifération du nucléaire militaire au cœur du conflit avec l'Iran. Dans un communiqué, le ministre américain de l'énergie Chris Wright affirme que l'accord jette les bases juridiques d'un partenariat de plusieurs décennies. C'est la fin de ce podcast.
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0: 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Il est 19h aux Antilles.
1: 1h en métropole. 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